0: 들어와 다 오래 갔어요. 누구 누구가?
1: On n'est pas pour la glace, on n'est pas pour tout.